0: Mark Anthony.
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0: Hein, jusqu'à 10h dans Hola Fuego, bienvenue. Je vous cale tout de suite Gordo et Rainy Zonveld.
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0: comme on dit. Il fait 7 degrés ce matin à Paris, 16 cet après-midi. C'est très nuageux avec quelques percées de soleil quand même, mais l'ambiance reste fraîche. Si vous êtes à Lille, pas plus de 6 degrés au réveil, 14 cet après-midi avec un vent du nord piquant. Gardez votre manteau, hein. Ah, purée, on repart en hiver quasiment. Du côté de Lyon, bon, ça se rafraîchit, mais ça va, hein. 9 degrés ce matin, 18 cet après-midi avec quelques éclaircies, mais quand même des gouttes de pluie, hein, qui vont se balader par-ci, par-là au courant de la journée. On va faire un tour à Bruxelles où vous nous écoutez en DAB+. Alors à Bruxelles, chers amis, il fait 7 degrés ce matin, 13 cet après-midi, un ciel gris-souris, quelques brumes possibles en matinée, suivi d'une après-midi très nuageuse. À Genève, vous nous rejoignez également de plus en plus présents en DAB+, les Saintes-Glaces s'invitent, et bien oui, puisqu'il fera 8 degrés ce matin, 17 cet après-midi, la bise du nord souffle sur le Léman et ça accentue la sensation de fraîcheur, malgré quelques belles apparitions du soleil. Allons-nous réchauffer à Granada, au Nicaragua, 24 degrés déjà ce matin, 33 cet après-midi, et pour la petite anecdote fuego, le Nicaragua est le pays du monde qui produit les hamacs les plus confortables, tissés à la main. J'ai bien envie d'aller me caler dedans. Quant à la ville la plus fuego, celle où il fera le plus chaud aujourd'hui, c'est à Cannes qu'il faudra être avec 23 degrés au meilleur de la journée. Cardi B débarque en featuring avec J Balvin et Bad Bunny. On s'écoute à Like It juste après Jay Wheeler sur Radio Fuego. Bienvenue.
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1: Excellent mardi, bon début de journée. Nous sommes le 12 mai sur Radio Fuego, la première radio latino dance urbaine de France. 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

0: 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Hard Light, Moonshine et Marnik débarquent avec Umbrella featuring Iber Island juste après Pedro Sampaio, MC Menoka et Melody. Je vous ai calé Jet Ski.
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1: Excellent début de journée à l'écoute de Radio Fuego. 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Azek et DJ Snake débarquent avec Rockship juste après Romeo Santos. C'est Prince Royce, nos deux kings ici sur Radio Fuego, on s'écoute Gardos.
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1: Il est bientôt 6h30 sur Radio Fuego, bienvenue. Et dans le Fuego Comedy Club, le king de l'humour, j'ai nommé Gad Elmaleh, vient nous expliquer un petit peu que déjà quand on commence dans la vie, on commence mal. Puisqu'on commence la vie avec des problèmes. Mais il l'explique tellement mieux que moi. Et je vous avoue qu'il a totalement raison, écoutez.
2: Et môme, ta vie, elle commence avec des exercices qui s'appellent des problèmes. Le prof, il rentre dans la classe, allez, sortez les cahiers, on va commencer les problèmes. Le môme, il rentre chez lui à la maison, et son père lui dit, t'as fait quoi aujourd'hui à l'école? Il dit, des problèmes. Et toi, mon fils, c'était quoi le problème? Alors là, c'est super, hein, c'est une baignoire se remplissant à 4 litres d'eau toutes les 47 secondes. Toutes les 47 secondes. Si je commence à remplir ma baignoire à 19h12, sachant qu'il y a un trou dans ma baignoire, laissant échapper 7 litres d'eau toutes les 9 secondes. Si je fais une interruption de remplissage de ma baignoire à 20h16, que je reprends à 20h19, tout en sachant que pendant les 4 dernières minutes de remplissage, j'ai essayé de boucher le trou avec la moitié de mon doigt, à quelle heure aurais-je 29 litres d'eau dans ma baignoire?
1: Ah ben je crois que tout est dit. Moi, ma fille, elle a déjà commencé à me dire « Maman, je n'ai pas envie d'avoir des devoirs l'année prochaine. » Ben, quand on écoute ça, forcément, je la comprends. Sur Radio Fuego, aucun problème. Au contraire, Synapson débarque. On va écouter All In You juste après Maluma et Bronce et Adore. Montez le son, vous êtes sur Radio Fuego.

0: Fuegoscope de ce mardi 12 mai, c'est avec Arthur bien évidemment. Salut Arthur.
1: Salut Mam, salut tout le monde, ça va bien?
0: Ouais, écoute, ça va très très bien. Dis-moi Arthur, est-ce qu'on a des événements aujourd'hui, des choses à fêter?
1: Et oui, aujourd'hui c'est la journée internationale des infirmières et c'est aussi le début du Festival de Cannes.
0: Ah, on va aller monter les marches, Arthur, je t'amène avec moi. Et on pense à toutes les infirmières qui sont vraiment très précieuses dans nos vies. Les béliers.
1: Vous avez de l'énergie, mais vous pourriez être tenté d'aller trop vite. Prenez le temps de poser vos idées pour éviter une erreur.
0: Les taureaux.
1: Vous êtes dans une phase stable et rassurante. Vous avancez à votre rythme et cela vous permet de construire du solide.
0: Les gémeaux.
1: Votre esprit est vif et vos échanges sont stimulants. Une discussion peut vous apporter une idée ou une solution inattendue.
0: Les cancers.
1: Vous êtes très sensible à l'ambiance du jour. Cela vous rend intuitif, mais aussi un peu vulnérable.
0: Amis lions.
1: Vous êtes en confiance et cela se voit. Votre énergie attire les autres et vous permet de faire avancer vos projets.
0: La journée des vierges.
1: Vous êtes précis et organisé. Votre sens du détail vous permet d'éviter une erreur importante.
0: Les balances.
1: Vous cherchez l'équilibre dans vos relations. Une discussion peut vous permettre d'y voir plus clair et de rétablir une harmonie.
0: Les scorpions.
1: Votre intuition est particulièrement forte aujourd'hui. Vous comprenez rapidement ce qui se joue autour de vous. Faites-vous confiance.
0: Ami Sagittaire.
1: Vous avez envie de nouveautés et de mouvements. Une idée ou une proposition peut relancer votre motivation.
0: Les Capricornes.
1: Vous êtes concentré et déterminé. Vos efforts avancent dans la bonne direction. Continuez sans douter.
0: Les Verseaux.
1: Votre créativité est stimulée. Une idée originale peut émerger ou faire la différence. Partagez-la.
0: Et enfin les Poissons.
1: Vous êtes dans une belle énergie intuitive. Votre ressenti vous guide vers les bons choix. Prenez le temps de l'écouter.
0: Merci Arthur, à tout à l'heure.
1: À tout à l'heure.
0: This is Theodora débarque avec Mélodrama juste après Serena Brancale. On s'écoute à Agnio Paese sur Radio Fuego.

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1: Excellent mardi à l'écoute de Radio Fuego, vous êtes en plein cœur du Fuego News et sur le compte officiel d'Only Lyon, on vous dévoile des endroits que vous ne connaissez peut-être pas si vous habitez dans cette magnifique ville qu'est Lyon. Et franchement, il y a des lieux qui sont bien cachés, et bien Only Lyon est allé les repérer pour vous, écoutez.
2: À Lyon, les coins nature ne manquent pas, mais certains méritent vraiment qu'on en parle plus. Celui-ci par exemple, le jardin Rosamire, caché dans une cour intérieure de la Croix-Rousse. 400 mètres carrés entièrement construits à la main par Jules Sénus, un maçon réfugié espagnol entre 1957 et 1983. Il a dédié à sa mère, Rosamire. Coquillages, pierres, fresques minérales, un univers à part entière, quelque part entre l'Alhambra et le parc Güell.
1: Le parc qui est quand même classé monument historique. On adore ce genre d'infos ici sur Radio Fuego. J'ai le classique Fuego et pas n'importe lequel, celui de Britney Spears avec Toxic. Juste après Stay On Mass and the Tayettes, on s'écoute La Playa sur Radio Fuego.
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2: Il est bientôt 7h sur Radio Fuego. Bienvenue dans le What de Fuego, direction Marseille. Marseille, vous nous écoutez en DAB+. Trop contente de vous accompagner chaque matin, amis marseillais. Et je sais que si vous habitez Marseille, forcément, vous connaissez ce fameux pouce de 6 mètres de haut qui est situé sur le rond-point du 8e arrondissement près du MAC. Et vous savez, ce fameux pouce, eh bien, c'est l'œuvre du sculpteur marseillais César. Vous le saviez? C'est un moulage agrandi, totalement agrandi, hein, 6 mètres de haut, de son propre doigt. Et en fait, ça surprend beaucoup les automobilistes, mais ce pouce, il symbolise l'humour et la démesure de l'artiste. Il est connu pour ça. Au début, il était créé pour une exposition et c'est devenu un emblème du sud de la ville. Ça rappelle que l'art peut être monumental, tactile et totalement fun. Moi, je suis vraiment fan. J'aimerais bien avoir mon pouce. Elle est déjà immense, hein, je vous le cache pas. Mais alors, version géant, comme ça, sur un rond-point, pourquoi pas? C'est totalement What the Fuego. Il fallait que je partage cette info avec vous, bien évidemment. Allez, ce que je vous partage ici, grandeur nature, c'est le Fuego Shot. Trois titres latinos qui s'enchaînent pour terminer l'heure. C'est uniquement sur Radio Fuego. Quevedo, ni borracho, ça débarque juste après Young Sister et Creamly. Montez le son. On écoute Culo.
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0: Mardi 12 mai, il est 7h, bienvenue sur Radio Fuego. Une nouvelle heure qui démarre sur Radio Fuego, votre première radio latino, dance et urbaine de France. Avec Gims tout de suite, on s'écoute Soleil, montez le son.
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pont, comme on dit. Il fait 7 degrés ce matin à Paris, 16 cet après-midi. C'est très nuageux avec quelques percées de soleil quand même, mais l'ambiance reste fraîche. Si vous êtes à Lille, pas plus de 6 degrés au réveil, 14 cet après-midi avec un vent du nord piquant. Gardez votre manteau, hein. Oh, purée, on repart en hiver quasiment. Du côté de Lyon, bon, ça se rafraîchit, mais ça va, hein. 9 degrés ce matin, 18 cet après-midi avec quelques éclaircies, mais quand même des gouttes de pluie, hein, qui vont se balader par-ci par-là au courant de la journée. On va faire un tour à Bruxelles où vous nous écoutez en DAB+. Alors à Bruxelles, chers amis, il fait 7 degrés ce matin, 13 cet après-midi, un ciel gris souris, quelques bruines possibles en matinée, suivi d'une après-midi très nuageuse. À Genève, vous nous rejoignez également de plus en plus présents en DAB+, les Saintes-Glaces s'invitent, eh bien oui, puisqu'il fera 8 degrés ce matin, 17 cet après-midi, la bise du nord souffle sur le Léman et ça accentue la sensation de fraîcheur, malgré quelques belles apparitions du soleil. Allons-nous réchauffer à Granada, au Nicaragua, 24 degrés déjà ce matin, 33 cet après-midi. Et pour la petite anecdote fuego, le Nicaragua est le pays du monde qui produit les hamacs les plus confortables, tissés à la main. J'ai bien envie d'aller me caler dedans. Quant à la ville la plus fuego, celle où il fera le plus chaud aujourd'hui, c'est à Cannes qu'il faudra être avec 23 degrés au meilleur de la journée. Hola Novuenta Fuego, ça débarque avec Gigi D'Agostino. L'amour toujours, c'est le remix de Small, juste après Prince Royce. I Want It That Way sur Radio Fuego. Well, let me hand this story, Prince Royce. Yes, boys.

0: 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Le classique Fuego de Drake débarque avec Hotline Bling juste après Willy William et George Gonzalez. Maria Undo Stress, c'est tout de suite sur Radio Fuego.
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1: 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David Guetta, il arrive justement dans un instant avec Love Don't Let Me Go. Restez bien à l'écoute. Tendez l'oreille, ce sera juste après Shakira et Bélé. On s'écoute Algo Too. Bienvenue sur Radio Fuego.
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1: Il est bientôt 7h30 sur Radio Fuego. Et dans le Fuego Comedy Club, c'est Kev Adams qui s'invite. Kev Adams, que j'adore, je l'ai vu la semaine dernière, puisque j'ai fait la première partie de son Fridge Comedy Club. Il est toujours aussi drôle. Et là, c'est vrai qu'il met le doigt sur quelque chose d'assez vrai. Oui, totalement. Sur la façon dont les filles deviennent amies par rapport aux hommes. Écoutez, vous allez vite comprendre la différence.
2: T'as déjà demandé, par exemple, à deux hommes comment ils sont devenus meilleurs amis? T'as déjà demandé? La plupart, ils savent même pas comment ils sont devenus meilleurs amis. T'as déjà demandé à deux gars, les gars, vous êtes devenus potes comment?
3: Il était là. Moi j'étais là. M'a prêté son briquet pour ouvrir ma bière. Et voilà, c'est mon témoin de mariage quoi.
2: T'as déjà demandé à deux femmes comment sont nos meilleurs amis? Souvent ça démarre pareil, souvent ça démarre pas. En fait, à la base, on se détestait. Parce que mesdames, vous avez une vision sur le monde que nous n'avons pas. C'est ça que j'essaie de défendre comme propos, tu vois. Par exemple, moi je sors d'une relation longue avec une fille, tu vois. Je suis resté 3 ans avec une fille. C'est une fille normale, tu vois. Sous tout rapport normal, ok. Normal, ok. Quand par malheur on croisait un petit chien mignon, c'est sûr qu'il y a des femmes comme ça dans la salle. Elle tournait. Mais je te jure, genre le chien il avançait, elle avait des spasmes. Oudou, oula, ini, ou. Elle s'adressait à l'animal. Mais qu'est-ce qu'il fait là? Mais qu'est-ce qu'il fait là? Même le chien il était là. Mais qu'est-ce qu'il fait là? Mais qu'est-ce qu'il fait là?
1: Ouais, mais nous, hein, rien nous émeut. On trouve tout mignon. Et en plus, quand on écoute Radio Fuego, ça rend les choses encore plus belles. C'est la première radio latino dance urbaine de France. Elle est là pour vous. Dans un instant, French Montana et Max B, Ever Since You Left Me. Ça débarque juste après Elliot. On s'écoute La Camisa Negra sur Radio Fuego.
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0: Votre frugoscope de ce mardi 12 mai, c'est avec Arthur, bien évidemment. Salut Arthur.
1: Salut Mam, salut tout le monde, ça va bien?
0: Ouais, écoute, ça va, très très bien. Dis-moi Arthur, est-ce qu'on a des événements aujourd'hui, des choses à fêter?
1: Et oui, aujourd'hui c'est la journée internationale des infirmières et c'est aussi le début du Festival de Cannes.
0: Ah, on va aller monter les marches, Arthur, je t'amène avec moi. Et on pense à toutes les infirmières qui sont vraiment très précieuses dans nos vies. Les béliers.
1: Vous avez de l'énergie, mais vous pourriez être tenté d'aller trop vite. Prenez le temps de poser vos idées pour éviter une erreur.
0: Les taureaux.
1: Vous êtes dans une phase stable et rassurante. Vous avancez à votre rythme et cela vous permet de construire du solide.
0: Les gémeaux.
1: Votre esprit est vif et vos échanges sont stimulants. Une discussion peut vous apporter une idée ou une solution inattendue.
0: Les cancers.
1: Vous êtes très sensible à l'ambiance du jour. Cela vous rend intuitif, mais aussi un peu vulnérable.
0: Amis lions.
1: Vous êtes en confiance et cela se voit. Votre énergie attire les autres et vous permet de faire avancer vos projets.
0: La journée des vierges.
1: Vous êtes précis et organisé. Votre sens du détail vous permet d'éviter une erreur importante.
0: Les balances.
1: Vous cherchez l'équilibre dans vos relations. Une discussion peut vous permettre d'y voir plus clair et de rétablir une harmonie.
0: Les scorpions.
1: Votre intuition est particulièrement forte aujourd'hui. Vous comprenez rapidement ce qui se joue autour de vous. Faites-vous confiance.
0: Amis sagittaires.
1: Vous avez envie de nouveautés et de mouvements. Une idée ou une proposition peut relancer votre motivation.
0: Les capricornes.
1: Vous êtes concentrés et déterminés. Vos efforts avancent dans la bonne direction. Continuez sans douter.
0: Les verseaux.
1: Votre créativité est stimulée. Une idée originale peut émerger ou faire la différence. Partagez-la.
0: Et enfin les poissons.
1: Vous êtes dans une belle énergie intuitive. Votre ressenti vous guide vers les bons choix. Prenez le temps de l'écouter.
0: Merci Arthur, à tout à l'heure.
1: À tout à l'heure.
0: Topic et Becky J débarquent avec Sorry Papi. Juste après Tiny, Anuel AA et Ozuna, on s'écoute Addicto sur Radio Fuego.

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1: Bienvenue sur Radio Fuego. Si vous venez d'allumer la radio, vous êtes au bon endroit puisque c'est le moment de retrouver Anissa. Anissa, notre experte de Brooklyn Fit, qui va nous parler des fruits le matin. À votre avis, est-ce une bonne ou une mauvaise idée? La réponse est tout de suite avec Anissa.
2: Hello la team Fuego, j'espère que vous allez bien. Et aujourd'hui, on va parler des fruits le matin. Est-ce que c'est une bonne ou une mauvaise idée? Alors, on va commencer tout de suite dans le vif du sujet. Pour moi, c'est une très mauvaise idée parce que je le vois tous les jours avec mes coachés qui essayent de prendre un fruit plus un café et derrière se retrouvent avec un coup de barre, des fringales et une énergie qui n'est pas au top. Pourquoi? Parce que simplement, si tu envoies du sucre directement dans ton sang le matin sans rien d'autre pour le stabiliser, tu vas te retrouver avec un pic d'énergie puis rapidement une chute. Alors, mon meilleur conseil pour toi, c'est d'éviter le fruit seul le matin, privilégier un petit déjeuner salé, garde ton fruit pour plus tard dans la journée, par exemple sur le coup de 16h, et le matin, tu poses ainsi les bases d'un bon petit déjeuner pour une bonne énergie. Autant bien faire les choses dès le réveil. Je vous laisse me retrouver sur les réseaux sociaux Brooklyn Fit for Life et Brooklyn Fit Yoga pour tous mes conseils, nutrition, santé, good vibe, et aussi pour creuser ce sujet si cela vous a intéressé. Et je vous retrouve très vite sur Radio Fuego.
1: Merci Anissa, maintenant vous savez tout. C'est le moment de monter le son. Bruno Mars débarque avec I Just Might juste après Karol G. On s'écoute Provenza.
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0: Il est bientôt 8h sur Radio Fuego et dans le What de Fuego, direction la Finlande pour un championnat du monde. Écoutez, non mais c'est totalement What de Fuego, le championnat du monde de portée de femmes. Le concept, il est simple. Un homme doit parcourir un obstacle de 250 mètres le plus vite possible avec une femme sur le dos. Alors la technique la plus efficace s'appelle le style estonien. La femme pend la tête en bas, les jambes autour du cou de son partenaire. Alors il faut bien évidemment, attention, une femme pas trop légère, sinon bah, vous gagnez la course mais vous n'avez rien à boire à l'arrivée, parce que ce qu'il faut savoir, c'est que vous ne gagnez pas une médaille d'or, mais le poids de la femme en bière. Je rappelle quand même que l'abus d'alcool est dangereux pour la santé, à consommer avec modération. Mais ça laisse quand même des images assez exceptionnelles de course. Je vais vous balancer ça sur nos réseaux. Et sincèrement, vous allez trouver ça, vous aussi, totalement What de Fuego. Le Fuego Shot, maintenant. Trois titres latinos qui s'enchaînent pour terminer l'heure. C'est uniquement sur Radio Fuego. Bad Bunny et Noé Voyol se préparent juste après Anita. On écoute Choca Choca.
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0: Il est 8h, bienvenue sur Radio Fuego. Excellent début de journée, nouvelle heure qui démarre. On la démarre ensemble ici sur Radio Fuego avec Bébé Rexha et Faceless. Montez le son pour New Religion.
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fait 7 degrés ce matin à Paris, 16 cet après-midi. C'est très nuageux avec quelques percées de soleil quand même, mais l'ambiance reste fraîche. Si vous êtes à Lille, pas plus de 6 degrés au réveil, 14 cet après-midi avec un vent du nord piquant. Gardez votre manteau, hein. Oh, purée, on repart en hiver quasiment. Du côté de Lyon, bon, ça se rafraîchit, mais ça va, hein. 9 degrés ce matin, 18 cet après-midi avec quelques éclaircies, mais quand même des gouttes de pluie, hein, qui vont se balader par-ci, par-là au courant de la journée. On va faire un tour à Bruxelles où vous nous écoutez en DAB+. Alors à Bruxelles, chers amis, il fait 7 degrés ce matin, 13 cet après-midi, un ciel gris-souris, quelques bruines possibles en matinée, suivi d'une après-midi très nuageuse. À Genève, vous nous rejoignez également de plus en plus.

portable tissé à la main. J'ai bien envie d'aller me caler dedans. Quant à la ville la plus fuego, celle où il fera le plus chaud aujourd'hui, c'est à Cannes qu'il faudra être avec 23 degrés au meilleur de la journée. Allez, j'ai pour vous Dr Yaro avec Confirmé. Ce sera juste après Lele Pons et Guayna. On s'écoute, c'était Nota sur Radio.

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1: 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Eliox et Lavinia débarquent. On s'écoute Money Made Me a Savage. Juste après Fred De Palma, Anita et Imkila. La Testa Gira. Montez le son, c'est sur Radio Fuego.
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1: Excellent début de journée à l'écoute de Radio Fuego. 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Restez bien à l'écoute de Radio Fuego. Le classique Fuego de The Black Eyed Peas débarque avec Boom Boom Pow. Vous allez monter le son, vous allez danser, je vous le dis. Juste après, Daddy Yankee sur Radio Fuego.
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1: Il est bientôt 8h30 sur Radio Fuego. Et dans le Fuego Comedy Club, le king de l'humour, j'ai nommé Gad Elmaleh, vient nous expliquer un petit peu que déjà quand on commence dans la vie, on commence mal. Puisqu'on commence la vie avec des problèmes. Mais il l'explique tellement mieux que moi. Et je vous avoue qu'il a totalement raison, écoutez.
2: Et môme, ta vie, elle commence avec des exercices qui s'appellent des problèmes. Le prof, il rentre dans la classe, allez, sortez les cahiers, on va commencer les problèmes. Le môme, il rentre chez lui à la maison, et son père lui dit, t'as fait quoi aujourd'hui à l'école? Il dit, des problèmes. Et toi, mon fils, c'était quoi le problème? Alors là, c'est super, hein, c'est une baignoire se remplissant à 4 litres d'eau toutes les 47 secondes. Toutes les 47 secondes. Si je commence à remplir ma baignoire à 19h12, sachant qu'il y a un trou dans ma baignoire laissant échapper 7 litres d'eau toutes les 9 secondes. Si je fais une interruption de remplissage de ma baignoire à 20h16, que je reprends à 20h19, tout en sachant que pendant les 4 dernières minutes de remplissage, j'ai essayé de boucher le trou avec la moitié de mon doigt, à quelle heure aurais-je 29 litres d'eau dans ma baignoire?
1: Ah ben je crois que tout est dit. Moi, ma fille, elle a déjà commencé à me dire « Maman, je n'ai pas envie d'avoir des devoirs l'année prochaine. » Quand on écoute ça, forcément, je la comprends. Tame Impala débarque dans un instant avec Dracula, juste après Bélé et Mirefé. C'est tout de suite sur Radio Fuego.
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0: Frugoscope de ce mardi 12 mai, c'est avec Arthur bien évidemment. Salut Arthur.
1: Salut Mam, salut tout le monde, ça va bien?
0: Ouais, écoute, ça va, très très bien. Dis-moi Arthur, est-ce qu'on a des événements aujourd'hui, des choses à fêter?
1: Et oui, aujourd'hui c'est la journée internationale des infirmières et c'est aussi le début du Festival de Cannes.
0: Ah, on va aller monter les marches, Arthur, je t'amène avec moi. Et on pense à toutes les infirmières qui sont vraiment très précieuses dans nos vies. Les béliers.
1: Vous avez de l'énergie, mais vous pourriez être tenté d'aller trop vite. Prenez le temps de poser vos idées pour éviter une erreur.
0: Les taureaux.
1: Vous êtes dans une phase stable et rassurante. Vous avancez à votre rythme et cela vous permet de construire du solide.
0: Les gémeaux.
1: Votre esprit est vif et vos échanges sont stimulants. Une discussion peut vous apporter une idée ou une solution inattendue.
0: Les cancers.
1: Vous êtes très sensible à l'ambiance du jour. Cela vous rend intuitif, mais aussi un peu vulnérable.
0: Amis lions.
1: Vous êtes en confiance et cela se voit. Votre énergie attire les autres et vous permet de faire avancer vos projets.
0: La journée des vierges.
1: Vous êtes précis et organisé. Votre sens du détail vous permet d'éviter une erreur importante.
0: Les balances.
1: Vous cherchez l'équilibre dans vos relations. Une discussion peut vous permettre d'y voir plus clair et de rétablir une harmonie.
0: Les scorpions.
1: Votre intuition est particulièrement forte aujourd'hui. Vous comprenez rapidement ce qui se joue autour de vous. Faites-vous confiance.
0: Amis sagittaires.
1: Vous avez envie de nouveautés et de mouvements. Une idée ou une proposition peut relancer votre motivation.
0: Les capricornes.
1: Vous êtes concentré et déterminé. Vos efforts avancent dans la bonne direction. Continuez sans douter.
0: Les verseaux.
1: Votre créativité est stimulée. Une idée originale peut émerger ou faire la différence. Partagez-la.
0: Et enfin les poissons.
1: Vous êtes dans une belle énergie intuitive. Votre ressenti vous guide vers les bons choix. Prenez le temps de l'écouter.
0: Merci Arthur, à tout à l'heure.
1: À tout à l'heure.
0: Allez, montez le son pour Da Baby. On va écouter Rockstar juste après Pedro Sampaio, MC Menoka et Melody. C'est Jetski sur Radio Frigo.

0: Mais en plein cœur du Fuego News et sur le compte officiel d'Only Lyon, on vous dévoile des endroits que vous ne connaissez peut-être pas si vous habitez dans cette magnifique ville qu'est Lyon. Et franchement, il y a des lieux qui sont bien cachés. Et bien Only Lyon est allé les repérer pour vous, écoutez.
1: À Lyon, les coins nature ne manquent pas, mais certains méritent vraiment qu'on en parle plus. Celui-ci par exemple, le jardin Rosamire, caché dans une cour intérieure de la Croix-Rousse. 400 mètres carrés entièrement construits à la main par Jules Sémire, un maçon réfugié espagnol entre 1957 et 1983. Il a dédié à sa mer, Rosamire. Coquillages, pierres, fresques minérales, un univers à part entière, quelque part entre l'Alhambra et le parc Güell.
0: Le parc qui est quand même classé monument historique. On adore ce genre d'infos ici sur Radio Fuego. Je vous cale le duo Angel et Justice. On les attendait pas, mais quel carton pour What You Want. On les écoute juste après Manuel Turizo, Que Pesao, en featuring avec Capo, bien évidemment. C'est sur Radio Fuego.
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0: s'approche de 9h sur Radio Fuego. Et si vous avez une envie un peu pressante, je vais vous présenter les toilettes les plus hautes du monde. Faut pas être trop pressé, hein. On a tous connu la galère des toilettes qu'on ne trouvait pas et qu'il y avait rien pour nous aider. Et ben c'est rien à côté de celle du Mont Everest. C'est à plus de 5000 mètres d'altitude, au camp de base, que se trouvaient les toilettes les plus hautes et probablement les plus fraîches du monde, hein. Le problème, c'est qu'à cette température, rien ne se dégrade. Du coup, pendant des années, le stock s'est accumulé, gelé pour l'éternité. Alors, pour régler le problème de façon écologique, il y a une asso qui a installé des toilettes sèches high-tech où les déchets sont transportés par des yaks, ce sont les bœufs locaux, vers des usines de biogaz en bas de la montagne. Voilà, comme ça, tout le monde est content. Mais par contre, il ne faut pas que l'envie soit trop pressante, hein. Si vous devez grimper 5000 mètres d'altitude pour aller faire la petite ou la grosse commission, ça, c'est totalement en what de fuego. Tout comme le Fuego Shot qui débarque, vous le savez désormais, trois titres latinos qui s'enchaînent pour terminer l'heure. C'est uniquement sur Radio Fuego. Ozuna, Una Aventura, ça arrive juste après Shakira. On s'écoute Soltera sur Radio Fuego.
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0: 7 degrés ce matin à Paris, 16 cet après-midi. C'est très nuageux avec quelques percées de soleil quand même, mais l'ambiance reste fraîche. Si vous êtes à Lille, pas plus de 6 degrés au réveil, 14 cet après-midi avec un vent du nord piquant. Gardez votre manteau, hein. Ah purée, on repart en hiver quasiment. Du côté de Lyon, bon, ça se rafraîchit, mais ça va, hein. 9 degrés ce matin, 18 cet après-midi avec quelques éclaircies, mais quand même des gouttes de pluie, hein, qui vont se balader par-ci, par-là au courant de la journée. On va faire un tour à Bruxelles où vous nous écoutez en DAB+. Alors à Bruxelles, chers amis, il fait 7 degrés ce matin, 13 cet après-midi, un ciel gris-souris, quelques brunes possibles en matinée, suivi d'une après-midi très nuageuse. À Genève, vous nous rejoignez également de plus en plus présents en DAB+. Les Saintes-Glaces s'invitent, eh bien oui, puisqu'il fera 8 degrés ce matin, 17 cet après-midi. La bise du nord souffle sur le Léman et ça accentue la sensation de fraîcheur, malgré quelques belles apparitions du soleil. Allons-nous réchauffer à Granada, au Nicaragua, 24 degrés déjà ce matin, 33 cet après-midi. Et pour la petite anecdote fuego, le Nicaragua est le pays du monde qui produit les hamacs les plus confortables, tissés à la main. J'ai bien envie d'aller me caler dedans. Quant à la ville la plus fuego, celle où il fera le plus chaud aujourd'hui, c'est à Cannes qu'il faudra être avec 23 degrés au meilleur de la journée. Samurai Jane, Aira et Vito Salamanca, c'est Obsession qui débarque juste après Blessed. Ovi on the drums, on s'écoute Hola que tal sur Radio Fuego.
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Excellent mardi, bon début de journée. 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

0: 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Montez le son, David Guetta, c'est tout de suite sur Radio Fuego.
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0: vous allez pouvoir retrouver toute l'équipe. On est là pour vous. Vous allez pouvoir retrouver tous les programmes, tous les jeux en cours, comme le Guetta Show notamment. Eh bien oui, dès que vous entendez un son de David Guetta, vous le savez, faut jouer avec nous par SMS. Vous envoyez Fuego au 7 10 71 pour tenter de remporter vos places pour son concert au Stade de France. Vous voyez, hein, ça peut tomber à n'importe quel moment. David Guetta, il est partout ici sur Radio Fuego, puisque Radio Fuego, c'est votre radio latino, dance et urbaine, la première radio avec un format comme celui-ci. Alors restez bien à l'écoute de Radio Fuego, je suis avec vous jusqu'à 10h et j'ai encore pas mal de choses pour vous. Alors montez le son et restez bien à l'écoute de Radio Fuego.
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1: Il est bientôt 9h30 sur Radio Fuego. Et dans le Fuego Comedy Club, c'est Kev Adams qui s'invite. Kev Adams, que j'adore, je l'ai vu la semaine dernière, puisque j'ai fait la première partie de son Fridge Comedy Club. Il est toujours aussi drôle. Et là, c'est vrai qu'il met le doigt sur quelque chose d'assez vrai. Oui, totalement. Sur la façon dont les filles deviennent amies par rapport aux hommes. Écoutez, vous allez vite comprendre la différence.
2: T'as déjà demandé, par exemple, à deux hommes comment ils sont devenus meilleurs amis? T'as déjà demandé? La plupart, ils savent même pas comment ils sont devenus meilleurs amis. T'as déjà demandé à deux gars, les gars, vous êtes devenus potes comment?
3: Lui, il était là. Moi, j'étais là. Il m'a prêté son briquet pour ouvrir ma bière. Et voilà, c'est mon témoin de mariage, quoi.
2: T'as déjà demandé à deux femmes comment elles sont devenues meilleures amies? Souvent, ça démarre pareil, souvent, ça démarre pas. En fait, à la base, on se détestait. Parce que mesdames, vous avez une vision sur le monde que nous n'avons pas, c'est ça que j'essaie de défendre comme propos, tu vois. Par exemple, moi je sors d'une relation longue avec une fille, tu vois, je suis resté 3 ans avec une fille. C'est une fille normale, tu vois, sous tout rapport normal, ok? Normal. Ok? Quand par malheur on croisait un petit chien mignon, c'est sûr qu'il y a des femmes comme ça dans la salle. Elle tournait. Mais je te jure, genre le chien il avançait, elle avait des spasmes. Oulou, oula, ili, ou ah. Elle s'adressait à l'animal. Mais qu'est-ce qu'il fait là? Mais qu'est-ce qu'il fait là? Même le chien il était là. Mais qu'est-ce que je fais là? Mais qu'est-ce qu'il fait là?
1: Ouais, mais nous, hein, rien nous émeut. On trouve tout mignon. Et en plus, quand on écoute Radio Fuego, ça rend les choses encore plus belles. C'est la première radio latino dance urbaine de France. Elle est là pour vous. Dans un instant, le Hola Noventa Fuego. C'est Dr. Alban. Sing Hallelujah. Sing Hallelujah. Ça arrive juste après. Figa Flavas. On s'écoute la Marina Stamore.

0: Frugoscope de ce mardi 12 mai, c'est avec Arthur bien évidemment. Salut Arthur.
1: Salut Mam, salut tout le monde, ça va bien?
0: Ouais, écoute, ça va, très très bien. Dis-moi Arthur, est-ce qu'on a des événements aujourd'hui, des choses à fêter?
1: Et oui, aujourd'hui c'est la journée internationale des infirmières et c'est aussi le début du Festival de Cannes.
0: Ah, on va aller monter les marches, Arthur, je t'amène avec moi. Et on pense à toutes les infirmières qui sont vraiment très précieuses dans nos vies. Les béliers.
1: Vous avez de l'énergie, mais vous pourriez être tenté d'aller trop vite. Prenez le temps de poser vos idées pour éviter une erreur.
0: Les taureaux.
1: Vous êtes dans une phase stable et rassurante. Vous avancez à votre rythme et cela vous permet de construire du solide.
0: Les gémeaux.
1: Votre esprit est vif et vos échanges sont stimulants. Une discussion peut vous apporter une idée ou une solution inattendue.
0: Les cancers.
1: Vous êtes très sensible à l'ambiance du jour. Cela vous rend intuitif, mais aussi un peu vulnérable.
0: Amis lions.
1: Vous êtes en confiance et cela se voit. Votre énergie attire les autres et vous permet de faire avancer vos projets.
0: La journée des vierges.
1: Vous êtes précis et organisé. Votre sens du détail vous permet d'éviter une erreur importante.
0: Les balances.
1: Vous cherchez l'équilibre dans vos relations. Une discussion peut vous permettre d'y voir plus clair et de rétablir une harmonie.
0: Les scorpions.
1: Votre intuition est particulièrement forte aujourd'hui. Vous comprenez rapidement ce qui se joue autour de vous. Faites-vous confiance.
0: Amis sagittaires.
1: Vous avez envie de nouveautés et de mouvements. Une idée ou une proposition peut relancer votre motivation.
0: Les capricornes.
1: Vous êtes concentré et déterminé. Vos efforts avancent dans la bonne direction. Continuez sans douter.
0: Les verseaux.
1: Votre créativité est stimulée. Une idée originale peut émerger ou faire la différence. Partagez-la.
0: Et enfin les poissons.
1: Vous êtes dans une belle énergie intuitive. Votre ressenti vous guide vers les bons choix. Prenez le temps de l'écouter.
0: Merci Arthur, à demain.
1: À demain, maman.
0: J'ai Tyla pour vous avec She Did It Again, juste après Romeo Santos et Prince Royce. On s'écoute Dardos.

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1: Bienvenue sur Radio Fuego. Si vous venez d'allumer la radio, vous êtes au bon endroit puisque c'est le moment de retrouver Anissa. Anissa, notre experte de Brooklyn Fit, qui va nous parler des fruits le matin. À votre avis, est-ce une bonne ou une mauvaise idée? La réponse est tout de suite avec Anissa.
2: Hello la team Fuego, j'espère que vous allez bien. Et aujourd'hui, on va parler des fruits le matin. Est-ce que c'est une bonne ou une mauvaise idée? Alors, on va commencer tout de suite dans le vif du sujet. Pour moi, c'est une très mauvaise idée parce que je le vois tous les jours avec mes coachés qui essayent de prendre un fruit plus un café et derrière se retrouvent avec un coup de barre, des fringales et une énergie qui n'est pas au top. Pourquoi ? Parce que simplement, si tu envoies du sucre directement dans ton sang le matin, sans rien d'autre pour le stabiliser, tu vas te retrouver avec un pic d'énergie, puis rapidement une chute. Alors, mon meilleur conseil pour toi, c'est d'éviter le fruit seul le matin, privilégier un petit déjeuner salé, garde ton fruit pour plus tard dans la journée, par exemple sur le coup de 16 heures, et le matin, tu poses ainsi les bases d'un bon petit déjeuner pour une bonne énergie, autant bien faire les choses dès le réveil. 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Et je vous retrouve très vite sur Radio Fuego.
1: Merci Anissa, maintenant vous savez tout. Ariana Grande, le classique Fuego de Break Free, ça débarque juste après Karol G. On s'écoute Yvonne Yvonne.
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1: On est connectés ensemble dans plus de 40 villes de France, Suisse et Belgique, FM, DAB+, aujourd'hui Clermont-Ferrand, Saint-Flour, Saint-Chamond, Moulins, Montluçon, vous nous écoutez en DAB+, on attend vos photos, on attend vos vidéos, dites-nous, vous nous écoutez, on a hâte de savoir ça, rendez-vous sur le WhatsApp 07 66 22 66 54, 07 66 22 66 54, aujourd'hui on vous met à l'honneur, Fuego à l'honneur, tous les jours ici sur Radio Fuego. Le social music, ça continue en plein cœur de Puro Fuego, dit Latino Dance Urban non-stop avec Milky, J Balvin et T-Tom avec Burna Boy. S'appelle Soit la Bam, remix Radio Fuego. C'est pour continuer la matinée ensemble, la première radio latino dance urbaine.
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0: quel style? Eh bien, dites-nous tout sur les réseaux sociaux. Radio.fuego-off, on est connectés ensemble. FM DAB+, dans plus de 40 villes de France, Suisse et Belgique. Comme toutes les fins d'heure, un classique, un hit et une nouveauté 100% latino avec Nicky Jam, Maluma, justement, et Anita avec Choca Choca. Découvert ici sur Radio Fuego.
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0: Retour au Fuego, Digit Latino Dance sur Bon Machine en non-stop. Il y aura deux sons de David Guetta à la suite. Soyez prêts. David Guetta après Bad Bunny et Gims dans la première radio latino Dance Urban.
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1: En plaqueur le pur au Fuego dit Latino Dance sur Orban en Chine en non-stop en France, en Suisse, en Belgique avec que des numéros 1 avec Rosalia. Rosalia qui a retourné ses billes d'ailleurs le week-end dernier. Netflix a transformé le Guadalquivir en immense scène flottante pour l'avant-première mondiale de Berlin. C'est le spin-off de Casa de Papel, Tapis Rouge, arrivée du casting sur les bateaux, son de Bella Ciao, concert géant sur l'eau. L'événement s'appelait la Jarana. Ça a paralysé le centre-ville, mais c'est pour la bonne cause. Hein. Rosalia est à Paris au milieu du fleuve avec l'orchestre philharmonique de Séville. Vous regardez hein, les photos sur le compte officiel de Netflix. Franchement, c'était magnifique. Voilà, nous, on a le festival de Cannes en ce moment. Là-bas, c'était quand même un autre level, un autre niveau. Vraiment, Rosalia est magnifique. Rosalia arrive dans Puro Fuego avec Jay Weller et Franklish Queblack.
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1: On est ensemble en France, en Suisse et en Belgique. Bon app à tous. On est connectés sur les réseaux sociaux radio.fuego-off pour Instagram. Vous retrouvez la vidéo de Mam qui est allée à la rencontre de Laurent qui a gagné son voyage incroyable du côté de la République Dominicaine à Punta Cana, tout frais payé. Un voyage de rêve. Elle est allée lui donner ses billets d'avion directement sur son lieu de travail. Et puis en plus de ça, il va venir faire la fête avec nous au Viva Fuego Festival le 17 juin. Et deux nouveaux noms, deux superstars, Hector Ortega et Michael Gonzalez, on vous l'a annoncé ce matin. Eh bien, je vais vous en parler du Viva Fuego Festival, comment récupérer vos invitations. Avant, voici Maluma, Gims et Romeo Santos Prince Royce, qui représente la République Dominicaine.
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1: Aujourd'hui, le 12 mai, c'est l'anniversaire du youtubeur, l'un des premiers youtubeurs, Cyprien, et fête ses 37 ans aujourd'hui, peut-être que c'est le cas pour vous. Vous le savez que vous pouvez laisser vos dédicaces, vous pouvez le faire sur notre WhatsApp 07 66 22 66 54. Message vocal aussi pour Loïc ce soir qui diffusera votre message dans Ritmo des 20h. Ici Radio Fuego, en plein cœur de Puro Fuego, dit Latino Dance Urban Chine en non-stop, avec Paul Carbrenner, Stromae, Samouraï J, découvert chez nous, c'est Sionet. Et le numéro 1 urbain, French Montana maintenant, Radio Fuego.
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0: 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J'enchaîne le Fuego Shot avec Bad Bunny, Ozuna et Emilia.
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0: Maluma sort son nouvel album ce vendredi, accompagné à l'instant de Karol G.
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0: Et ce vendredi, une journée spéciale Celebration Day. Vous savez qu'il y a deux albums importants qui sortent, celui de Drake avec Iceman et le Corpo Volver, c'est celui de Maluma. Vendredi, on va affronter le rap US et le reggaeton. Et vous, c'est quoi votre son préféré, votre artiste préféré entre Drake et Maluma? Vous pouvez tout nous dire sur les réseaux sociaux. Radio.fuego-off, alors WhatsApp 07 66 22 66 54. Avec tous les numéros latinos, dance urbain en France, Suisse et Belgique. Avec le classique Radio Fuego de Rudy Rich, avec Ryan Castro, Capo et Gangsta. Et Mahmoud, maintenant voici Ratata sur la première radio latino dance urbaine.
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0: classique Radio Fuego avec Roddy Ricch.
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1: Dans toute la France, Bruxelles et Genève, petit pas de danse pour la prise du travail avec le classique Radio Fuego de Justin Timberlake. Avant Figa Flavas, c'est Milky 14h.
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1: Bruxelles, Genève, Paris, Marseille, La Rochelle aussi. Aujourd'hui, on vous met à l'honneur si vous êtes du côté de Clermont-Ferrand, Saint-Flour, Saint-Chamond, Moulins, Montluçon. Vous nous envoyez vos photos, vos vidéos de là où vous nous écoutez. On repasse ça direct sur nos réseaux sociaux. Radio.fuego-off en story. On aime ça, hein, savoir où est-ce que vous nous écoutez. On vous met à l'honneur toute la journée. Et puis WhatsApp également 07 66 22 66 54. Puro Fuego dit Latino Dance Urban en Chine non-stop avec Bruno Mars qui fait deux stades de France 20 et 21 juin avec de nouvelles places disponibles. Bruno Mars arrive avec Nicky Jam et Gims, voici Soleil.
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0: La superstar Radio Fuego et Bruno Mars.
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0: Avec deux autres superstars du côté de Barcelone. Nous, en France, on a David Guetta à Barcelone. Ils ont Hector Ortega et Michael Gonzalez. Ce sont des pointures, des superstars de Barcelone. Ils mixent ici, hein, le samedi soir entre 20h et minuit. Et ils

0: sera également sur la scène de Viva Fuego Festival Bormin.
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0: On écoute Bormin avec Serena Brancale et Quevedo, révélé chez nous.

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0: 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C'est tout.

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1: 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D'ailleurs je vous ai prévu que du bon là, avec Romeo Santos, Prince Royce, French Montana et les premières radios latino dance urbaines en France, Suisse et Belgique.
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1: 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Je continue en chaîner Puro Fuego avec Romeo Santos et DC.
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1: Merci de faire le Radio Fuego, votre radio préférée du côté de Clermont-Ferrand, Saint-Flour, Saint-Chamond, Moulins, Montluçon. On vous met à l'honneur aujourd'hui. Vous savez, c'est votre journée. On met une ville Radio Fuego en DAB+, ou en FM à l'honneur. C'est vous aujourd'hui. Nous vous envoyez vos vidéos, vos photos sur le WhatsApp 07 66 22 66 54. Représentez votre quartier. Allez, c'est parti. Là, c'est vos programmes en région qui arrivent à partir de 16h. D'autres places pour aller voir David Guetta au Stade de France et Viva Fuego Festival. Là, c'est le Fuego Shot qui démarre avec Bad Bunny.
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1: Vous ne le saviez peut-être pas, mais le 12 mai, c'est la journée internationale de l'infirmière. Et les infirmiers aussi, pourquoi tout de suite que les infirmières, hein, la blouse blanche, etc. Ah, j'en ai fait des soirées jeunes, hein, pendant les études où c'était les soirées infirmières et ça cartonnait, croyez-moi. Non mais je vous salue, qui pleuve, qui neige, qui vente, vous êtes là, les infirmières libérales, on y pense aussi, hein, évidemment, et dans le domaine hospitalier. Tiens, venez me dire d'ailleurs, si vous nous écoutez, parce que les infirmières libérales, c'est non-stop dans les voitures, elles sont équipées du DAB+, partout en France, en Suisse et en Belgique, je vous attends. Le compte Facebook, Instagram, radio.fuego-du-8, off, et puis aussi sur le WhatsApp, 07 66 22 66 54. Hein. Allez, la suite. Anita arrive sur Radio Fuego.
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2: Oui, je pense que je ne spoil pas. Hein. Vient d'y avoir deux sons de David Guetta à la suite, là. Oui, comment ça, non? Sean Paul était avec David Guetta. Et juste avant, il y avait aussi David Guetta avec Together. Donc, qu'est-ce qu'il faut faire? Eh bien, il faut m'envoyer dès maintenant Fuego par SMS 71. F-U-E-G-O 71. Je vous le souhaite. 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David Guetta au Stade de France le 11 juin. 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

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Merci de nous faire une place si importante, de nous envoyer d'ailleurs de plus en plus de messages. Tiens, je vois qu'aujourd'hui, il y a pas mal de monde. C'est Clermont-Ferrand qui est à l'honneur, notamment. Vous êtes avec nous aussi à Montluçon. N'hésitez pas à venir nous dire où vous écoutez Radio Fuego. Je vous attends. Facebook, Instagram et WhatsApp 07 66 22 66 54. C'est d'ailleurs à Clermont-Ferrand, j'ai Virginie qui veut absolument venir au Viva Fuego Festival. Eh ben, faut tenter la chance. On en reparlera tout à l'heure. La suite.

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1: Qu'est-ce que ça fait plaisir d'être avec vous là au cœur de 10 titres à la suite sans coupure pub sur Radio Fuego à l'instant. Roi les rendront. Et on va continuer hein, avec Thames qui arrive. Il y aura aussi le son de Daddy Yankee dans quelques instants sur Radio Fuego. En ce 12 mai, c'est parti. Hein. On déroule le tapis rouge à Cannes. Vous écoutez Radio Fuego grâce au DAB+ à Cannes, sur toute la Côte d'Azur d'ailleurs. Et je vais faire de vous mes envoyés spéciaux. Vous croisez des stars qui vont monter les marches. L'année dernière, il y avait Rihanna. Le monde qui a croisé Rihanna. Enfin, ouais, il n'y a pas que Rihanna, mais il y a plein de mannequins qui seront là. On va vous mettre les meilleures images de ce festival de Cannes sur nos réseaux sociaux et notamment le compte Insta radio.fuego-8off au cœur de 10 titres à la suite sans coupure pub. Voici Thames sur Radio Fuego de Social Music.
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1: Ouais, et dans quelques instants, Puro Fuego dit titre à la suite, sans coupure pub, avec du son latino, de la dance, de l'urban. Je voyais qu'il y avait Bad Bunny qui allait arriver, du Kelis, Shakira également. Et puis tiens, une petite parenthèse pour vous parler de Celebration Days, journée spéciale, avec deux albums qui vont sortir vendredi. On s'est dit que on allait faire un duel au sommet Celebration Day pour la sortie simultanée des albums Iceman et Loco por Volver. On confronte le rap US et le reggaeton toute la journée. Drake contre Maluma, ça va être juste exceptionnel, une programmation bien sympathique. Celebration Days, Drake, Maluma, ça se passe vendredi ici sur Radio Fuego. La suite pour vous, c'est Shakira et Belle.
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0: matin, Mam, pour vous accompagner. J'aime bien aussi quand elle vous fait des coucous dans sa Fuego mobile, Mam. Vous la retrouverez demain matin avec toute son équipe entre 6h et 10h en la Fuego. Et si vous l'aimez chaque matin sur Radio Fuego, Mam, vous allez l'adorer, son spectacle sur scène. Tiens, je vous parlais tout à l'heure de la Côte d'Azur. Mam va venir vous faire un coucou à Nice le 28 mai prochain. Elle laisse passer le festival de Cannes, etc. Et puis le tapis rouge, il sera à Nice rien que pour elle le 28 mai. Pensez à réserver parce que je peux vous dire que vous allez vous marier. On sait tout déjà, l'écouter tous les matins, mais la voir sur scène, c'est un pur régal. Mam en solo à voir à Nice le 28 mai. Radio Fuego, la suite avec notamment Anita. Ça, c'est bon, Choca Choca.
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0: Mais le bonsoir. Hein. Radio Fuego, les amis, soyez tous les bienvenus. Il est tout pile 19h. Voici Tame Impala en écoute Dracula sur Radio Fuego.
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1: Ouais, et au cœur de 10 titres à la suite, c'était Camilo sur Radio Fuego. Puro Fuego, ça continue. Du son latino, de la dance, de l'urban. Tiens, je vois qu'il y a Gims pour Soleil qui arrive là dans quelques instants. C'est juste le temps pour moi d'aller souhaiter un bon anniversaire à Lulu. C'est de la part de sa meilleure amie qui nous a envoyé un message, Ophélie. Bah, message passé, merci d'écouter Radio Fuego à Chambéry. Vous aussi, hein, vos messages, où que vous soyez en France, en Suisse, en Belgique, grâce au DAB+, avec grand plaisir, qualité numérique. Et puis sur l'application qui est gratos, hein, si vous l'avez pas encore téléchargée, il vous la faut absolument. Je vous le disais. Au cœur de 10 titres à la suite sur Radio Fuego, Puro Fuego. Voici pour vous Gims. On écoute Soleil, Radio Fuego.
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0: 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Allez, nous, on continue sur Radio Fuego avec Puro Fuego, Bormin, justement, qui sera sur la scène du Viva Fuego Festival. Docteur Yaro, juste après Romeo Santos et Prince Royce, les rois de la bachata sur Radio Fuego.

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0: plaisir. On s'entend évidemment super bien sur Radio Fuego. Et là, vous allez pouvoir profiter un maximum du son également grâce à l'application. L'application Radio Fuego, elle est dispo sur Android et iPhone. Et en plus, elle est totalement gratuite. Vous pouvez dès maintenant la télécharger. Ça vous permet de nous garder partout avec vous et surtout tout le temps. Restez bien connectés sur Radio Fuego. Évidemment, nous, on est ensemble jusqu'à 22h pour un rythme. Aujourd'hui, c'est la journée internationale de l'infirmière. D'ailleurs, on remercie toutes les infirmières qui travaillent pour nous et qui font un travail exceptionnel. La suite de Puro Fuego maintenant.
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0: Carmen, Elton John, juste après Mike Towers, maintenant sur Radio Fuego.

0: C'était Topic et Becky J. Et maintenant, on continue le voyage sur Radio Fuego.
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0: Et ouais, c'est parti. Paola Reyes qu'on retrouve tous les mardis, évidemment, sur Radio Fuego. Et ça fait trop plaisir de la retrouver. Un voyage à travers le monde, à travers les cultures. Et ça fait trop plaisir. Hola, Paola.
2: Hola, amigos. 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

0: Team Fronteras. Yo soy Paula Reyes y aujourd'hui, c'est encore plus spécial. Je vous amène à mi casa, Colombia, mon pays. Est-ce que tu savais que la Colombie fait partie des pays les plus riches en biodiversité au monde? Ici, tout se rencontre. L'Amazonie, les Andes, les Caraïbes. Et ça crée une diversité incroyable des paysages, d'animaux et des plantes. C'est même les pays qui comptent le plus grand nombre d'espèces d'oiseaux au monde, avec plus de 1900 espèces recensées. Et ce n'est pas tout. La Colombie compte environ 1500 espèces des poissons d'eau douce, ce qui la place parmi les pays les plus riches au monde dans ce domaine. Mais au-delà des chiffres, c'est une sensation. Celle d'un pays où la nature est partout, où tout est plus intense, plus vivant. Alors, c'est pour quand la Colombie?
1: Ah, bientôt, bientôt, qui sait hein? Peut-être pour vous, peut-être que prochainement, vous pourrez partir en Colombie grâce à Radio Fuego. Restez à l'écoute, évidemment, Paola, vous la retrouvez dès maintenant sur Insta. Salut Paola Reyes, n'hésitez pas dès maintenant à aller la follow, ça fait kiffer.
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1: La suite, c'est le Fuego Shot, la signature Radio Fuego. Trois titres latinos enchaînés chaque fin d'heure. Ça fait plaisir. Osmani Garcia, Shakira et Bad Bunny, notre bibi sur Radio Fuego.
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0: C'était Tyla sur Radio Fuego.
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0: 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La suite sur Radio Fuego, on parle un petit peu de Clermont-Ferrand. Aujourd'hui, on représente cette jolie ville de Clermont-Ferrand. Vous êtes plutôt, vous balade direction le Puy-de-Dôme. Vous montez au sommet du Puy-de-Dôme avec le train panoramique ou en randonnée si vous êtes un peu plus sportif.

0: plutôt dance urban. Eh ben, dites-moi tout dès maintenant sur le WhatsApp de la radio. Foncez les amis, hein.
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0: Le WhatsApp de la radio 07 66 22 66 54. Envoyez-moi un petit message si vous êtes du côté de Clermont-Ferrand. La suite sur Radio Fuego, c'est pour Fuego qui arrive évidemment. 10 titres latino enchaînés en non-stop avec Ryan Castro, Ditoleno Piaga et Anita sur Radio Fuego. Restez là.
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0: 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La suite, c'est le Fuego Chat sur Radio Fuego. Karol G, Ozuna et J Balvin. Et juste après, vous retrouverez le Top 40 Miami jusqu'à minuit sur Radio Fuego.
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